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1: Sur votre plateau télé ce soir, la fin de 40 jours de privation, la naissance du drapeau étoilé et un chanteur qui a dû faire sa place. Koh-Lanta, les reliques du destin sur TF1, finale du jeu présenté par Denis Brognard. Après presque 40 jours d'exil, de privation et de résilience, il n'en sont plus que 3 pour cette finale. Qui tiendra en équilibre le plus longtemps sur les mythiques poteaux pour gagner le droit de choisir son adversaire face au jury final? Amérique, qui es-tu sur Arte documentaire. Le 4 juillet 1776, les États-Unis déclarent leur indépendance et deviennent une nation fondée sur un idéal de liberté. Un idéal qui s'incarne notamment à travers la conquête de l'Ouest. Autre pilier de l'identité américaine, le christianisme et plus particulièrement le puritanisme.
2: Les armes sont le symbole le plus emblématique de la liberté aux États-Unis. Nous sommes depuis le début un pays multiculturel et multiethnique. America
1: first. Hallyday par David sur W9, documentaire. Pendant plus d'un an, de Paris à Los Angeles, David Hallyday a accepté d'ouvrir les portes de son intimité. L'artiste se livre comme jamais sur son histoire, entre des archives personnelles et la parole rare de son premier cercle, notamment sa mère Sylvie Vartan et ses amis.
3: J'ai tellement eu d'a priori sur moi avec mon nom, je suis habitué, hein. Je suis fier d'avoir combattu certains systèmes qui voulaient me voir abattre. Je remercie tous ces gens qui ont été hyper injuste avec moi, parce que finalement, eux aussi m'ont formé, en fait, quelque part.
1: Koh-Lanta, les reliques du destin sur TF1, Amérique et qui es-tu sur Arte, et Hallyday par David sur W9. Très belle soirée, telle à tous.

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3: Et nous sommes le 23 juin aujourd'hui, nous fêtons les Audrey. Et en ce 23 juin, je pourrais vous parler du référendum sur la sortie du Royaume-Uni de l'Union Européenne, le Brexit en 2016, ou en 1894 de la fondation à Paris du Comité International Olympique par Pierre de Coubertin. Mais le 23 juin 1972, né à Marseille, celui qui reste considéré comme l'un des meilleurs joueurs de football de l'histoire, Zinedine Zidane. Il rejoint en 87 le centre de formation de Cannes. Jean Fernandez l'intègre à 16 ans dans l'effectif pro. Le 20 mai 89, il débute en première division contre le FC Nantes. Il marque son premier but chez les pros 2 ans plus tard

en 2000. Il raccroche en finale de la Coupe du Monde 2006 après un carton rouge et un coup de tête sur le défenseur italien Marco Materazzi. Ballon d'or en 98, il remporte la Ligue des Champions en 2003 et il remportera trois fois de suite la Ligue des Champions avec Madrid lorsqu'il était entraîneur des Merengues. La citation du jour est signée de Zinedine Zidane. Parfois les mots sont plus durs que les coups.

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2: Bonjour à tous les béliers, vous pourriez enfin débloquer une situation qui stagnait depuis quelques jours. Les taureaux, un conseil reçu aujourd'hui pourrait s'avérer très utile pour plus tard. Les gémeaux, une rencontre ou un échange rapide pourrait laisser une forte impression. Les cancers, accordez-vous du temps pour souffler avant de reprendre certaines responsabilités. Les lions, une occasion de mettre vos talents en avant pourrait se présenter tout naturellement aujourd'hui. Quant à vous les vierges, cette lucidité vous permettra d'éviter une erreur ou de trouver une excellente solution. Aujourd'hui. Les balances, une discussion sincère pourrait réparer un petit malentendu récent. Les scorpions, une vérité ou une information cachée pourrait apparaître plus clairement que prévu. Les sagittaires, une proposition inattendue pourrait réveiller votre enthousiasme et votre curiosité aujourd'hui. Les capricornes, quelqu'un pourrait être particulièrement inspiré par vos idées. Les verseaux, même si les résultats tardent un petit peu, vos efforts commencent réellement à porter leurs fruits. Et puis enfin, amis poissons, un moment simple pourrait finalement devenir un très beau souvenir. Je vous souhaite à tous une très belle journée. Prenez soin de vous.

0: Radio 8, il est 6h. Et on vous souhaite un excellent réveil en ce mardi matin. Déjà, dites donc, on vous accompagne sur les routes ardennaises, les boulangers, les agriculteurs, infirmières, infirmiers, en milieu hospitalier. Bref, tout le monde est là. On démarre la journée dans un instant. Ursula M. Fire, Alex Warren. Et là, c'est le 2 minutes info.
1: Bonjour à tous. La France se qualifie pour les 16e de finale de la Coupe du Monde de football. Les Bleus ont dominé l'Irak hier soir lors de leur deuxième match de phase de groupe. Un match perturbé par les orages. La rencontre a été interrompue pendant 2 heures, ce qui n'a pas empêché les tricolores de s'imposer 3-0, avec notamment un doublé de Mbappé pour sa 100e sélection. Le 3e but a été marqué par le ballon d'or d'Embélé. L'actualité, c'est aussi les températures qui continuent de monter en France. 54 départements sont désormais en alerte rouge canicule. 35 en orange. Déjà hier, il a fait très chaud sur le pays. Ce lundi, à 16h20, 290 records de chaleur mensuels ont été battus ou égalés à travers le territoire, avec 43,3 degrés à Château-Meillan dans le Cher, 42 degrés à Saintes ou encore près de 41 degrés à Bordeaux. Un épisode caniculaire qui perturbe fortement la vie scolaire. 1352 écoles et collèges ont été fermés hier dans le pays. Plus de 4000 autres ont aménagé leurs horaires, selon le ministère de l'Éducation nationale. Et ce drame, très probablement lié à la chaleur dans le Vaucluse, 2 enfants âgés de 2 et 4 ans ont été retrouvés morts hier après-midi dans la voiture familiale sur un parking à Carpentras. Selon les premiers éléments, les 2 enfants se seraient enfermés dans le véhicule. Une autopsie des corps est prévue ce mardi à Nîmes. Et enfin, face à cette situation, le Premier ministre Sébastien Lecornu présidera ce matin une nouvelle cellule interministérielle de crise. Les premières sanctions après la mort de Liana. Le gouvernement a rendu public les conclusions d'un rapport sur les dysfonctionnements dans cette affaire. Rapport qui pointe notamment les délais de traitement de la plainte déposée par la mère de Rosa ou encore des défaillances individuelles. Gérald Darmanin a ainsi annoncé sur TF1 hier soir le lancement d'une enquête administrative. Le garde des Sceaux vise notamment un substitut du procureur d'Auch ainsi que 2 gendarmes. Et puis l'historien Marc Bloch ainsi que son épouse font leur entrée au Panthéon ce soir, une cérémonie présidée par Emmanuel Macron. Marc Bloch, historien reconnu, a également été soldat et résistant avant d'être assassiné par la Gestapo en 1944. Excellent début de journée à tous.

0: très bon réveil les Ardennaises et les Ardennais. En ce mardi matin, c'était Earth, Wind & Fire. Toujours plus de bons souvenirs et September.
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0: Alors on n'est pas trop pressé d'être en September. On va attendre déjà de profiter de July, de August et puis on verra la suite après. En attendant, bienvenue. Aujourd'hui c'est mardi. On vous accompagne jusqu'à 9h comme tous les jours de la semaine. Le 6-9 de Radio 8. Évidemment, on s'intéressera à cette journée. Vos anniversaires comme tous les matins. Les auditrices et les auditeurs de Radio 8 sont à l'honneur. Hein, nos Ardennaises et nos Ardennais préférés. On aura l'occasion également de parler cadeaux parce que ce mois-ci vous êtes vraiment gâtés. Hein. Déjà là, chaque semaine vous êtes gâtés, mais en plus ce mois-ci encore plus. On s'intéressera à la question du jour, il y aura également l'info en plus et puis tous les plus grands artistes aussi avec Mickey dans quelques instants, ça pique un peu quand même et toujours plus de hits avec Jack et Carla. Voici la recette sur Radio 8. Regarde.

0: Ça pique un peu quand même. Mickey sur Radio 8, bonjour.
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0: Et aujourd'hui, nous sommes mardi. Aujourd'hui, nous sommes le 23 juin, le 174e jour de l'année. Aujourd'hui, les Audrey sont à l'honneur. Et aujourd'hui, nous ne perdons pas, nous ne gagnons pas de minutes d'ensoleillement. Le dicton nous dit juin bien fleuri, vrai paradis. Puis aujourd'hui, le proverbe nous dit les bons coqs sont toujours maigres. Sur Radio 8, tous les matins, nos auditrices et nos auditeurs sont à la fête. Aujourd'hui, en ce 23 juin, c'est l'anniversaire de Benjamin Cunin de Vrigne-aux-Bois. C'est également l'anniversaire de Magali Lanotte des Grandes Armoises, Sabrina Rodriguez de Damousy et Catherine Baudesson de Charleville. Bon anniversaire aux personnes que je viens de citer. Et puis dans un instant, restez avec nous. Le 2 minutes info, ce sera avec René.
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0: Vite avec ça fait mal dans un instant, restez avec nous. C'est pour la suite d'Hit sur Radio 8.
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0: Pour démarrer cette journée, Radio 8 vous accompagne partout dans les Ardennes et on est bien ensemble, hein. Il est 6h30. Avec le coup d'œil sur la météo dans un instant, toujours plus de 8 avec Bruno Mars arrive et ce sera Just Might. Allez, plein de courage, c'est Radio 8, tout va bien. Le 2 minutes info à retrouver dès maintenant, c'est avec René. Bonjour René.
1: Bonjour Laurent, bonjour à tous. Les températures continuent de grimper en France. 54 départements sont désormais en alerte rouge canicule, 35 en orange déjà hier. Il a fait très chaud sur le pays et dans la région. Un épisode caniculaire qui perturbe fortement la vie scolaire. 1352 écoles et collèges ont été fermés hier. 26 écoles dans les Ardennes garderont porte close aujourd'hui et près de 90 ont aménagé leurs horaires selon le rectorat. Et justement, face à la chaleur, quelles mesures prendre ? Nous vous avons tendu le micro, Radio 8.
2: J'ai beaucoup de mal. Là, vous voyez, on est sous les arbres à l'ombre, on essaye avec l'éventail de se faire un peu d'air. À la maison, c'est volet fermé, ventilateur, c'est difficile.
3: Je cherche une clim, tout est en rupture, c'est un peu compliqué, mais on essaie de faire comme tout le monde, des bouteilles d'eau au réfrigérateur, vraiment, c'est minimum. Pareil, on nous a mis des ventilateurs dans tous les bureaux, mais malheureusement, c'est sûr que ça reste chaud, mais c'est déjà ça.
4: Il faut faire attention, il faut se protéger, pas faire trop d'efforts. Moi, je fuis la chaleur, je marche à l'ombre, vite de faire du sport.
3: Faut s'adapter.
1: Un feu de récolte à Tunis-Truny, 22 soldats du feu mobilisés hier en début de soirée pour un feu de récolte, un feu de 3 hectares d'escourgeons sur pied sur une parcelle de 10 hectares. Un incendie éteint avec 4 lances. L'action a permis de stopper la propagation du sinistre. Première sanction après le drame de l'IANA. Le gouvernement a prononcé les premières sanctions contre une magistrate et 2 gendarmes du Gers. Sur X, Sébastien Lecornu a estimé que la mission avait démontré que la chaîne de protection avait failli. Le réexamen en urgence des 70 000 dossiers de plaintes touchant des enfants avec le 14 juillet comme date butoir a déjà abouti au placement de 134 personnes en détention provisoire pour violences sexuelles. La France se qualifie pour les 16e de finale de la Coupe du Monde de foot. Les Bleus ont dominé l'Irak hier soir lors de leur 2e match de phase de groupe. Un match perturbé par les orages. La rencontre a été interrompue durant 2 heures, ce qui n'a pas empêché les tricolores de s'imposer 3-0 avec notamment un doublé de Mbappé pour sa 100e sélection. Voilà pour l'essentiel. Très bon début de matinée avec nous.

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1: Bonjour, la couleur du ciel de ce mardi, nous sommes le 23 juin, le temps restera beau et chaud, les températures restent élevées dès le lever du jour, de 19 à 21 degrés ce matin, 19 degrés à Quatre-Champs et jusqu'à 35 degrés cet après-midi attendu à Sunitis ou encore du côté de Vaux-Montreuil. Excellente matinée avec nous, on se retrouve tout à l'heure dès 7h.
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0: Parlons peu, mais parlons bien. Les amis, toujours plus de dans les Ardennes. C'était Louane avec Chien.
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0: Et toujours plus de beaux cadeaux, hein, quand on vous dit que vous êtes gâtés. 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Dans un instant, la question du jour et vos commentaires sur la question du jour d'hier. Le temps de s'écouter Superbus avec Kyo. Voici OK KO sur Radio 8.

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0: Dans les Ardennes, on se réveille ensemble. Naïka à l'instant avec One Track Mind. Allez, courage.
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0: La question du jour qui vous attend évidemment pour ce début de journée. On va en parler dans quelques instants et on revient sur la question de la veille. On revient sur la question d'hier lundi. Hier, c'était la journée nationale de réflexion sur le don d'organes. On vous posait la question, est-ce que vous seriez prêt à donner? On a Arnaud qui nous a répondu oui, totalement. Patricia, oui. Zaza qui nous a dit oui, j'ai une carte d'ailleurs, carte de donneur, je suppose. Chantal, oui, comment faire? Et Alex qui lui a répondu, on est considéré donneur tant qu'on ne déclare pas le contraire. Avant, il fallait s'inscrire. Voilà, vous pouvez continuer à répondre à cette question du jour, évidemment, sur la page Facebook à Radio 8 Ardennes. Allez, où aujourd'hui, ce mardi 23 juin, on s'intéresse à cette période d'examen pour beaucoup d'étudiants avec le brevet qui va arriver et puis évidemment d'autres examens qui ont déjà commencé ou d'autres qui arrivent ou qui vont se terminer. Est-ce que vos enfants sont concernés cette année par les examens? Vous répondez sur la page Facebook Radio 8 Ardennes. Et puis courage, évidemment, on pense fort à vous. 7h, ce sera 2 minutes info avec René. Et avant cela, toujours plus de hits, ça revient vite, ce sera avec Tamim Pala et Jenny.

0: Dracula à suivre dans un instant, juste avant 7h. Et avant cela, c'est l'horoscope de Camille.
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3: Bonjour à tous, les béliers, vous pourriez enfin débloquer une situation qui stagnait depuis quelques jours. Les taureaux, un conseil reçu aujourd'hui pourrait s'avérer très utile pour plus tard. Les gémeaux, une rencontre ou un échange rapide pourrait laisser une forte impression. Les cancers, accordez-vous du temps pour souffler avant de reprendre certaines responsabilités. Les lions, une occasion de mettre vos talents en avant pourrait se présenter tout naturellement aujourd'hui. Quant à vous les vierges, cette lucidité vous permettra d'éviter une erreur ou de trouver une excellente solution aujourd'hui. Les balances, une discussion sincère pourrait réparer un petit malentendu récent. Les scorpions, une vérité ou une information cachée pourrait apparaître plus clairement que prévu. Les sagittaires, une proposition inattendue pourrait réveiller votre enthousiasme et votre curiosité aujourd'hui. Les capricornes, quelqu'un pourrait être particulièrement inspiré par vos idées. Les verseaux, même si les résultats tardent un petit peu, vos efforts commencent réellement à porter leurs fruits. Et puis enfin, amis poissons, un moment simple pourrait finalement devenir un très beau souvenir. Je vous souhaite à tous une très belle journée. Prenez soin de vous.
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0: Très bonne matinée, il est 9h. Vous avez choisi Radio 8 pour commencer ce mardi matin, mais quelle bonne idée. Dans quelques instants, toujours plus de souvenirs. Ce sera Nadia avec Rock. Il y aura également Miley Cyrus avec Dream As One. Et pour attaquer cette journée, c'est le rendez-vous de l'info dès maintenant sur Radio 8. Courage. Le 2 minutes info à retrouver dès maintenant, c'est avec René. Bonjour René.
1: Bonjour, bonjour à tous. PFAS dans les Ardennes, une plainte collective lancée un an après la révélation de la contamination au PFAS, les polluants éternels. Les habitants des communes ardennaises touchées passent à l'acte. Près de 400 personnes, soit 163 foyers, ont décidé de déposer plainte dans les tout prochains jours auprès du cabinet Légiplanet, spécialisé en droit de l'environnement. Cette action collective vient s'appuyer sur celle des communes qui avaient déjà saisi la justice en avril dernier. La stratégie est claire, faire masse pour peser davantage. Toujours pas d'eau potable, toujours pas de suivi médical. Écoutez Françoise Nicolas, habitante de Linet, au micro de Radio 8.
2: Déjà la crainte pour les enfants surtout, et puis une grosse déception parce qu'on a l'impression de ne pas être du tout écouté. Une grosse réserve vis-à-vis de ce qui peut-être nous être proposé, étant donné que ça fait 10 ans que les autorités ont connaissance du fait. Et c'est seulement révélé depuis un an. Donc après, le doute est là. Pour quoi que ce soit, oui, il y a un doute, c'est certain. Il faut, pour les enfants, pour les générations qui viennent, il faut à un moment donné que ça s'arrête.
1: La suite, elle, se prépare. Une réunion publique aura lieu le 2 juillet prochain à la salle de Blagny, avant une mobilisation dont la date reste à fixer. On va essayer de porter la voix des habitants de la ruralité concernée, promet Annick Dufis, maire de Malandry. Dans le reste de l'actualité, les températures continuent de grimper en France. 54 départements sont désormais en alerte rouge canicule, 35 en orange. Déjà hier, il a fait très chaud sur le pays et dans la région. Un épisode caniculaire qui perturbe fortement la vie scolaire. 1352 écoles et collèges ont été fermés ce lundi. Aujourd'hui, 26 écoles dans les Ardennes garderont porte close et près de 90 ont décidé d'aménager leurs horaires selon le rectorat. Première sanction après le drame de l'IANA, le gouvernement a prononcé deux premières sanctions contre une magistrate et deux gendarmes du Gers. Sur X, Sébastien Lecornu a estimé que la mission avait démontré que la chaîne de protection avait failli. La France se qualifie pour les 16e de finale de la Coupe du Monde de football. Les Blonds dominaient l'Irak hier soir lors de leur deuxième match de phase de groupe. Les tricolores se sont imposés 3-0 avec notamment un doublé de Mbappé pour sa 100e sélection. Le 3e but a été inscrit par le Ballon d'Or Dembélé. Voilà pour l'essentiel. Excellente matinée avec nous.
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0: Merci d'avoir choisi Radio 8 dans les Ardennes. À l'instant, c'était Nadia avec Rock.
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0: Bienvenue tout le monde dans cette nouvelle heure du 6-9 sur Radio 8 en ce mardi matin. Et on répondra à la question, est-ce que le poisson rouge a réellement 3 secondes de mémoire? Spoiler alerte, non. Voilà, on débunkera un petit peu ça, puisqu'on entend souvent que le poisson rouge n'a que 3 secondes de mémoire. Et ben, c'est totalement faux. Rendez-vous avant 8h pour en savoir un petit peu plus. On s'intéressera à cette journée avec une nouvelle liste d'anniversaires à souhaiter, bien sûr, pour nos auditrices et nos auditeurs. Et puis sur Radio 8, toujours plus de 8 avec Charlotte Cardin dans un instant. Et la voici Martin Garrix et Ed Sheeran avec Repeat It.

0: Bon début de journée tout le monde à Radio 8 et les classiques. Charlotte Carnin, c'était Feel Good Dar.
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0: Et du courage surtout en ce mardi 23 juin. Aujourd'hui, 174e jour de l'année, les Audrey sont à l'honneur et nous ne gagnons pas, nous ne perdons pas deux minutes d'ensoleillement. Le proverbe du jour, les bons coqs sont toujours maigres et le dicton nous dit juin bien fleuri, vrai paradis. Allez, bon anniversaire à vous qui êtes concernés. Aujourd'hui, c'est l'anniversaire de Thomas Delès de Sedan. C'est également l'anniversaire de Jean-Pierre Gentil de Charleville, Fouad Azizari de Sedan, Janine Bois de Vrizy et Adélaïde Marin de Francheval. Bon anniversaire aux personnes que je viens de citer. Rendez-vous avec les anniversaires tout à l'heure, ce sera entre 8h et 9h. Toujours plus de hits dans quelques secondes. Bougez pas, il y aura Gims et Soleil.
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0: Gims et Soleil avant 7h30 et à 7h30 le 2 minutes info, et on retrouvera Rhône sur Radio 8.
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0: On est avec vous pour cette matinée, Radio 8 vous accompagne. Il est 7h30. Le rappel de la météo dans un instant. L'info en plus, on parlera des poissons rouges. Et puis toujours plus de hits avec Sound of Legend et San Francisco. Pour l'heure, le 2 minutes info à retrouver dès maintenant. C'est avec René. Bonjour René.
1: Bonjour Laurent, bonjour à tous. Les températures continuent de grimper en France. 54 départements sont désormais en alerte rouge canicule, 35 en orange déjà hier. Il a fait très chaud sur le pays et dans la région. Un épisode caniculaire qui perturbe fortement la vie scolaire. 1352 écoles et collèges ont été fermés hier. 26 écoles dans les Ardennes garderont porte close aujourd'hui et près de 90 ont aménagé leurs horaires selon le rectorat. Et justement, face à la chaleur, quelles mesures prendre ? Nous avons pendu le micro, Radio 8.
2: J'ai beaucoup de mal. Là, vous voyez, on est sous les arbres à l'ombre, on essaye avec l'éventail de se faire un peu d'air. À la maison, c'est volet fermé, ventilateur, c'est difficile.
3: Je cherche une clim, tout est en rupture, c'est un peu compliqué, mais on essaie de faire comme tout le monde. Des bouteilles d'eau au réfrigérateur, vraiment, c'est minimum. Pareil, on nous a mis des ventilateurs dans tous les bureaux, mais malheureusement, c'est sûr que ça reste chaud, mais c'est déjà ça.
4: Il faut faire attention, il faut se protéger, pas faire trop d'efforts. Moi, je fuis la chaleur, je marche à l'ombre, vite de faire du sport.
3: Faut s'adapter.
1: Un feu de récolte à Tuny-Truny, 22 soldats du feu mobilisés hier en début de soirée pour un feu de récolte, un feu de 3 hectares d'escourgeons sur pied sur une parcelle de 10 hectares, un incendie éteint avec 4 lances. L'action a permis de stopper la propagation du sinistre. Dans le reste de l'actualité hier en France, une enquête administrative ouverte notamment contre un substitut du parquet d'Auch après la mort de Lianas. C'est l'annonce hier soir sur TF1 de Gérald Darmanin. Le garde des Sceaux a réagi après la publication du rapport d'inspection sur les dysfonctionnements dans cette affaire. Rapport qui pointe entre autres des erreurs individuelles. La France se qualifie pour les 16e de finale de la Coupe du Monde de foot. Les Bleus ont dominé l'Irak hier soir lors de leur deuxième match de phase de groupe. Un match perturbé par les orages. La rencontre a été interrompue pendant 2 heures, ce qui n'a pas empêché les tricolores de s'imposer 3-0 avec notamment un doublé de Kylian Mbappé pour sa 100e. Écoutez le sélectionneur Didier Deschamps.
5: En deuxième mi-temps, on a eu une totale reprise. En tenant compte que c'était pas évident aussi avec ce qui s'est passé, mais voilà, de se mettre à l'abri, c'est une très bonne chose, on est qualifié ce soir, même si je suis convaincu que le 3e sera décisif pour le classement dans ce groupe-là.
1: Le 3e rendez-vous pour l'équipe de France, ce sera face à la Norvège, vendredi soir à 21h. La Norvège qui a battu le Sénégal 3-2 cette nuit et validé son billet pour les 16e de finale. Qualification également dans la soirée un peu plus tôt de l'Argentine qui a dominé l'Autriche 2-0 grâce à un doublé de Lionel Messi. Tôt ce matin, l'Algérie a battu la Jordanie 2-1. Voilà pour l'essentiel. Excellente matinée avec nous.
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1: Bonjour, la couleur du ciel de ce mardi 23 juin, le temps restera beau et chaud, les températures sont élevées dès le lever du jour de 19 à 21 degrés, comptez 19 degrés ce matin à Rimogne et jusqu'à 35 degrés attendus cet après-midi à Hargnies, Sedan et du côté de Douzy. Excellente matinée avec nous, on se retrouve tout à l'heure dès 8h.
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0: Toujours plus de hits dans les Ardennes. Vous êtes bien calé dans le 6-9, c'était Pierre Garnier l'Horizon.
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0: Eh bien non, les poissons rouges n'ont pas 3 secondes de mémoire. C'est vrai qu'on entend souvent que le poisson rouge n'a que 3 secondes de mémoire. Eh ben c'est totalement faux parce que il n'y a aucun scientifique qui n'a jamais confirmé cette idée et les études montrent même le contraire. Le poisson rouge possède une mémoire solide capable de durer plusieurs semaines, parfois plusieurs mois. Alors s'il tourne rond, c'est pas parce qu'il oublie tout, mais c'est parce que son espace est trop petit. Il faut savoir que depuis les années 60, les recherches prouvent qu'il peut apprendre un parcours dans un labyrinthe, actionner un levier pour obtenir de la nourriture, reconnaître des formes, des couleurs, voire même des signaux sonores. Une expérience qui a été menée par l'université de Plymouth, qui a même montré que des poissons relâchés en mer revenaient 5 mois plus tard lorsqu'un signal sonore leur était rejoué. Bref, le poisson rouge est bien plus intelligent qu'on ne le pense, il mérite même un habitat adapté, de la stimulation et surtout un petit peu plus de respect. Maintenant, vous savez. Allez, dans un instant, restez avec nous. La question du jour, on parlera des examens et puis toujours plus de 8 avec Pierre Demer dans quelques instants. Et là, voici Benson Boone avec Mystical Magical.

0: Merci d'avoir choisi Radio 8 pour ce début de journée. Radio 8, Pierre Demers, le dernier avec Je pense à vous.
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0: Et tous les matins, nous, on pense à vous, puisque tous les matins, on vous pose la question sur la page Facebook Radio 8 Ardennes, une question différente chaque jour qui vous permet eh bien de répondre et de vous exprimer. Aujourd'hui, en ce mardi 23 juin, on parle de cette période d'examen. C'est vrai que c'est la période d'examen pour beaucoup d'étudiants. Est-ce que vos enfants sont concernés cette année par un examen en particulier? Peut-être le tout premier, le brevet, hein, qui met un stress monumental. Bon, après, ça va tout seul. On va pas dire qu'on stresse pas pour le bac et le reste. Mais bon, est-ce que vos enfants sont concernés les examens cette année, les examens? Bah, vous répondez hein, sur la page Facebook Radio 8 Ardennes. On avance, nous, justement, 8h, ce sera le 2 minutes info, et avant cela, Taylor Swift pour vous, qui va mettre en pause sa tournée, évidemment, parce qu'il y a un mariage qui arrive dans quelques jours, là. Elisabeth Taylor dans quelques instants. Le 2 minutes info avec René à suivre, et dès maintenant, c'est l'horoscope de Camille.
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2: 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Bonjour à tous, les béliers, vous pourriez enfin débloquer une situation qui stagnait depuis quelques jours. Les taureaux, un conseil reçu aujourd'hui pourrait s'avérer très utile pour plus tard. Les gémeaux, une rencontre ou un échange rapide pourrait laisser une forte impression. Les cancers, accordez-vous du temps pour souffler avant de reprendre certaines responsabilités. Les lions, une occasion de mettre vos talents en avant pourrait se présenter tout naturellement aujourd'hui. Quant à vous les vierges, cette lucidité vous permettra d'éviter une erreur ou de trouver une excellente solution aujourd'hui. Les balances, une discussion sincère pourrait réparer un petit malentendu récent. Les scorpions, une vérité ou une information cachée pourrait apparaître plus clairement que prévu. Les sagittaires, une proposition inattendue pourrait réveiller votre enthousiasme et votre curiosité aujourd'hui. Les capricornes, quelqu'un pourrait être particulièrement inspiré par vos idées.

0: Les Verseaux, même si les résultats tardent un petit peu, vos efforts commencent réellement à porter leurs fruits. Et puis enfin, amis poissons, un moment simple pourrait finalement devenir un très beau souvenir. Je vous souhaite à tous une très belle journée. Prenez soin de vous.
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0: Radio 8, bonne matinée, 8h. Très bon début de journée avec nous, merci d'être là, c'est Radio 8 qui vous accompagne. Dans un instant, Céline Dion avec Jean-Jacques Goldman, J'irai où tu iras, dans les meilleurs souvenirs, David Guetta et Jennifer Lopez, ça c'est à suivre dans un instant, mais c'est le rendez-vous de l'info pour démarrer cette nouvelle heure ensemble. Bon courage et bon mardi. Le 2 minutes info retrouvé dès maintenant, c'est avec René. Bonjour René.
1: Bonjour, 9 millions du fonds de sauvegarde de l'État et 9 millions du pacte d'attractivité de la région, 18 millions de plus dans les caisses du département des Ardennes. La région Grand Est et le département des Ardennes en effet ont signé un pacte d'attractivité permettant aux Ardennes de recevoir 9 millions d'euros. Ce montant va permettre d'aider au financement de plusieurs projets d'investissement structurants dans le département. Outre ce pacte d'attractivité de la région, le département va recevoir 9 millions d'euros supplémentaires au titre du fonds de sauvegarde des départements, même si pour le président bourgeois, le compte n'y est toujours pas, écoutez.
2: Par les temps qui courent, c'est important. Il a fait 9-18, donc ce n'est pas rien. Même si au niveau du fonds de sauvegarde, le compte n'y est pas, puisque le reste à charge des AIS, c'est plus de 40 millions d'euros pour le département. 9 millions d'euros au niveau du fonds de sauvegarde, on prend, bien évidemment. Dans ce fonds de sauvegarde, moi j'ai toujours dénoncé ce critère population qui intervient dans la répartition, où les départements, évidemment, beaucoup plus nombreux que nous, et avec des ratios de pauvreté meilleurs que les nôtres, touchent davantage que nous. Le département des Ardennes, quand on regarde les choses sur un certain nombre de critères, il vient tout de suite après les dom-tom. Donc c'est pour vous dire que la situation est extrêmement compliquée.
1: Un montant de 9 millions d'euros qui sera intégré au budget de la collectivité pour financer les allocations individuelles de solidarité en 2026. À Donchery, cette nuit vers 1h du matin, un tractopelle ravagé par les flammes. Les sapeurs-pompiers sont intervenus pour circonscrire le sinistre à l'aide d'une lance, un engin entièrement détruit. Les températures continuent de grimper en France. 54 départements sont désormais en alerte rouge canicule, 35 en orange déjà hier. Il a fait très chaud sur le pays et dans la région. Un épisode caniculaire qui perturbe fortement la vie scolaire. 1352 écoles et collèges ont été fermés hier. Aujourd'hui, dans les Ardennes, 26 écoles garderont porte close et près de 90 ont aménagé leurs horaires selon le rectorat. Une enquête administrative ouverte notamment contre un substitut du parquet d'Auch après la mort de Liana. C'est l'annonce hier sur TF1 de Gérald Darmanin. Le garde des Sceaux a réagi après la publication du rapport d'inspection sur les dysfonctionnements dans cette affaire. Le ministre de l'Intérieur qui a également demandé la mutation d'office de deux gendarmes qui ont travaillé sur cette affaire. Deuxième victoire en deux matchs pour l'équipe de France à la Coupe du Monde. Les Bleus ont battu hier soir l'Irak, score final 3-0, grâce notamment à un doublé de Mbappé. Prochain rendez-vous pour les tricolores vendredi face à la Norvège, des Norvégiens qui ont battu le Sénégal 3-2 cette nuit. Voilà pour l'essentiel de l'actualité.

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0: Toujours plus de hits dans les Ardennes. Céline Dion à l'instant avec Jean-Jacques Goldman. J'irai au tueur.
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0: Dernier ensemble, le 6-9 avec vous sur Radio 8. Et puis on aura l'occasion de reparler cadeaux parce que cette semaine vous êtes gâtés, ce mois-ci vous êtes gâtés. On parlera de Walligator et puis du domaine des grottes de Han parce que vous allez dormir dans une tente. Mais attention, pas n'importe quelle tente. On en parlera, ce sera dans quelques instants. Maintenant, Radio 8, restez avec nous. Dernier coup d'œil sur l'éphéméride et vos anniversaires. Ainsi que Somber pour toujours plus de 8. Et voici Homebreaker.

0: Lewis Capaldi avec Stay Love, c'est sur Radio 8.
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0: Allez, merci d'être avec nous en tout cas pour ce mardi matin. On va s'intéresser évidemment à cette journée. Dernier coup d'œil sur l'éphéméride de ce mardi. Aujourd'hui, nous sommes donc le 23 juin, 174e jour de l'année. Les Audrey sont à l'honneur. Bonne fête à vous, mesdames ou mesdemoiselles. Merci d'être avec nous. Nous ne gagnons pas, nous ne perdons pas de minutes d'ensoleillement. Le dicton de cette journée, juin, bien fleuri, vrai paradis. Et le proverbe nous dit aujourd'hui, les bons coqs sont toujours maigres. Allez, dernier coup d'œil sur vos anniversaires en ce mardi matin. Aujourd'hui, c'est l'anniversaire de Julie Le Barbet de Rethel. C'est également l'anniversaire de Michel Lefebvre de Doncherie, Véronique Tintinger de Charleville, et on terminera avec Katia Parizel de Charleville. Et encore une fois, bon anniversaire à toutes les personnes qu'on a citées depuis ce matin. Dans un instant, toujours plus de hits sur Radio 8, Bébé Rex et Faceless. Il y a 8h30, le 2 minutes info revient, ce sera avec René sur Radio 8.
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0: Merci d'avoir choisi Radio 8 partout dans les Ardennes. On vous accompagne. Il est 8h30. Rappel des cadeaux de cette semaine dans un instant. Toujours plus de hits à suivre. Avec pour vous Angèle et Justice, What You Want. Le 2 minutes temps fort retrouvé dès maintenant, c'est avec René. Bonjour René.
1: Bonjour Laurent, bonjour à tous. Les températures continuent de grimper en France. 54 départements sont désormais en alerte rouge canicule, 35 en orange déjà hier. Il a fait très chaud sur le pays et dans la région. Un épisode caniculaire qui perturbe fortement la vie scolaire. 1352 écoles et collèges ont été fermés hier. 26 écoles dans les Ardennes garderont porte close aujourd'hui et près de 90 ont aménagé leurs horaires selon le rectorat. Et justement, face à la chaleur, quelles mesures prendre ? Nous avons tendu le micro, Radio 8.
2: J'ai beaucoup de mal. Là, vous voyez, on est sous les arbres à l'ombre, on essaye avec l'éventail de se faire un peu d'air. À la maison, c'est volet fermé, ventilateur, c'est difficile.
3: Je cherche une clim, tout est en rupture, c'est un peu compliqué, mais on essaie de faire comme tout le monde. Des bouteilles d'eau au réfrigérateur, vraiment, c'est minimum. Pareil, on nous a mis des ventilateurs dans tous les bureaux, mais malheureusement, c'est sûr que ça reste chaud, mais c'est déjà ça.
4: Il faut faire attention, il faut se protéger, pas faire trop d'efforts. Moi, je fuis la chaleur, je marche à l'ombre, vite de faire du sport. Il faut s'adapter.
1: Un feu de récolte à Tunis-Truny, 22 soldats du feu mobilisés hier en début de soirée pour un feu de récolte, un feu de 3 hectares d'escourgeons sur pied sur une parcelle de 10 hectares. Un incendie éteint avec 4 lances. L'action a permis de stopper la propagation du sinistre. En football, la France se qualifie pour les 16e de finale de la Coupe du Monde de foot. Les Bleus ont dominé l'Irak hier soir lors de leur deuxième match de phase de groupe, un match perturbé par les orages. La rencontre a été interrompue durant 2 heures, ce qui n'a pas empêché les tricolores de s'imposer 3-0 avec notamment un doublé de Mbappé pour sa 100e sélection. Écoutez l'attaquant des tricolores.
5: Une très longue journée pour nous, mais on est toujours concentré sur l'objectif. Je pense que le match d'aujourd'hui, c'est une preuve qu'il peut avoir tempête, il peut avoir 3 heures d'attente, mais on est toujours concentré sur notre objectif. Bien sûr qu'il y a toujours des choses à améliorer, mais je pense qu'on est sur le bon chemin. On va bien récupérer et on va se concentrer déjà sur le match de la Norvège.
1: Le troisième rendez-vous pour l'équipe de France, ce sera donc face à la Norvège vendredi à 21h. La Norvège qui a battu le Sénégal 3-2 cette nuit et validé son billet pour les 16e de finale. Qualification également dans la soirée un peu plus tôt de l'Argentine qui a dominé l'Autriche 2-0 grâce à un nouveau doublé de Lionel Messi. Tôt ce matin, l'Algérie a dominé la Jordanie 2-1. À suivre ce soir dès 19h, Portugal-Ouzbékistan et à 22h, Angleterre-Ghana.
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0: toujours plus de hits dans les Ardennes. Miles Smith et Niall Horan avec Drive Safe.
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0: 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Dans un instant, dernier coup d'œil sur la question du jour. Teddy Swims arrive, mais là voici Vitaly Julien Doré avec Viens on essaye.

0: Merci d'avoir choisi Radio 8. Teddy Swims à l'instant avec Mr. Nawilaola.
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0: Allez, dernier coup d'œil sur la question du jour de ce mardi 23 juin. C'est la période d'examen pour beaucoup d'étudiants. Est-ce que vos enfants sont concernés cette année? Bah, vous répondez sur la page Facebook Radio 8 Ardennes. On fera un point sur vos commentaires. Ce sera demain matin avant 7h, bien sûr, comme d'habitude. Et là, je vais vous laisser votre matinée qui va continuer avec Guillaume dans un instant. 9h, le 2 minutes info. Et avant cela, Alex Warren. Alex Warren avec Fever Dream. Et avant cela, c'est l'horoscope de Camille.
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2: 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Bonjour à tous, les béliers, vous pourriez enfin débloquer une situation qui stagnait depuis quelques jours. Les taureaux, un conseil reçu aujourd'hui pourrait s'avérer très utile pour plus tard. Les gémeaux, une rencontre ou un échange rapide pourrait laisser une forte impression. Les cancers, accordez-vous du temps pour souffler avant de reprendre certaines responsabilités. Les lions, une occasion de mettre vos talents en avant pourrait se présenter.

0: tout naturellement aujourd'hui. Quant à vous les Vierges, cette lucidité vous permettra d'éviter une erreur ou de trouver une excellente solution aujourd'hui. Les Balances, une discussion sincère pourrait réparer un petit malentendu récent. Les Scorpions, une vérité ou une information cachée pourrait apparaître plus clairement que prévu. Les Sagittaires, une proposition inattendue pourrait réveiller votre enthousiasme et votre curiosité aujourd'hui. Les Capricornes, quelqu'un pourrait être particulièrement inspiré par vos idées. Les Verseaux, même si les résultats tardent un petit peu, vos efforts commencent réellement à porter leurs fruits. Et puis enfin, amis Poissons, un moment simple pourrait finalement devenir un très beau souvenir. Je vous souhaite à tous une très belle journée. Prenez soin de vous.
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0: Allez, c'est parti pour une nouvelle matinée ensemble. Bonjour à tous, bienvenue. Mardi 23 juin, aujourd'hui, on va écouter Kim Wilde avec Cambodia et Vita aussi qui arrive avec Ça fait mal. Le temps de faire un point sur l'info dans les Ardennes sur Radio 8. C'est tout de suite avec Poney. 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
1: Bonjour, bonjour à tous. PFAS dans les Ardennes, une plainte collective lancée un an après la révélation de la contamination au PFAS, les polluants éternels. Les habitants des communes ardennaises touchées passent à l'acte. Près de 400 personnes, soit 163 foyers, ont décidé de déposer plainte dans les tout prochains jours auprès du cabinet Légiplanet spécialisé en droit de l'environnement. Cette action collective vient s'appuyer sur celle des communes qui avaient déjà saisi la justice en avril dernier. La stratégie est claire, faire masse pour peser davantage. Toujours pas d'eau potable, toujours pas de suivi médical. Écoutez Françoise Nicolas, habitante de Linné, au micro de Radio 8.
2: Déjà la crainte pour les enfants surtout, et puis une grosse déception parce qu'on a l'impression de ne pas être du tout écouté. Une grosse réserve vis-à-vis de ce qui peut peut-être nous être proposé, étant donné que ça fait 10 ans que les autorités ont connaissance du fait. Et c'est seulement révélé depuis un an. Donc après, le doute est là. Quoi que ce soit, oui, il y a un doute, c'est certain. Il faut, pour les enfants, pour les générations qui viennent, il faut à un moment donné que ça s'arrête.
1: La suite, elle, se prépare. Une réunion publique aura lieu le 2 juillet prochain à la salle de Blagny avant une mobilisation dont la date reste à fixer. On va essayer de porter la voix des habitants de la ruralité concernée, promet Annick Dufis, maire de Malandry. Dans le reste de l'actualité, les températures continuent de grimper en France. 54 départements sont désormais en alerte rouge canicule, 35 en orange. Déjà hier, il a fait très chaud sur le pays et dans la région. Un épisode caniculaire qui perturbe fortement la vie scolaire. 1352 écoles et collèges ont été fermés ce lundi. Aujourd'hui, 26 écoles dans les Ardennes garderont porte close et près de 90 ont décidé d'aménager leurs horaires selon le rectorat. Première sanction après le drame de l'IANA. Le gouvernement a prononcé deux premières sanctions contre une magistrate et deux gendarmes du Gers. Sur X, Sébastien Lecornu a estimé que la mission avait démontré que la chaîne de protection avait failli. La France se qualifie pour les 16e de finale de la Coupe du Monde de football. Les Blancs dominaient l'Irak hier soir lors de leur deuxième match de phase de groupe. Les tricolores se sont imposés 3-0 avec notamment un doublé de Mbappé pour sa 100e sélection. Le 3e but a été inscrit par le ballon d'or Dembélé. Voilà pour l'essentiel. Excellente matinée avec nous.

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0: Kimoel des Cambodia qu'on vient d'écouter à l'instant. Souvenir, excellent souvenir d'ailleurs, de Radio 8.
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0: 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Bonne fête Audrey, bienvenue. Mardi 23 juin aujourd'hui. Tiens, je voulais vous parler d'un truc qui est survenu il y a pile un an. C'était le 23 juin 2025, qui n'était pas un mardi comme cette année, mais un lundi. L'année dernière, le 23 juin, c'était un lundi. Et ce jour-là était un jour particulier sur l'Instagram de Vianney. En effet, il y a pile un an, Vianney annonçait à la surprise générale sur son Insta son intention de faire une pause. Après 5 ans passés comme coach de The Voice, il décidait de se ressourcer momentanément, c'est ce qu'il avait annoncé lui-même, et de se lancer dans un projet personnel 100% inédit en construisant une cabane au fond des bois. Il vient juste de la terminer d'ailleurs sa cabane, donc cette annonce date d'il y a un an. Jour pour jour, aujourd'hui. On écoute Shakira avec Burna Boy pour Die Die qui arrive, et voici Tout a changé, rien n'a changé avec Elena.
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Radio 8 avec Shakira et Burna Boy pour Die Die. On va écouter Bruno Mars, I Just Might, qui arrive dans un instant. On aura aussi Julien Libaïkota et Olivia Dean tout à l'heure, Man I Need. 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

0: Man I Need d'Olivia Dean sur Radio 8.
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0: Dans quelques minutes, même pas 10 minutes, on va parler de la chanteuse Mentissa, la chanteuse belge qu'on a découverte dans The Voice saison 10 et qui va apparaître dans un feuilleton la semaine prochaine à la télé. Mentissa, on en parle. Le temps d'écouter Tame Impala qui arrive avec Dracula, puis là c'est Dizzy Theodora. Voici Mélodrama sur Radio 8.

0: The Dead Dance de Lady Gaga sur Radio 8 ce matin. Il y a la chanteuse Mentissa qui va apparaître dès la semaine prochaine dans le feuilleton quotidien de TF1, Ici Tout Commence. Mentissa, on l'a découverte, on le rappelle, dans la saison 10 de The Voice. Elle jouera son propre rôle le temps d'une intrigue et elle va découvrir que Solène, son assistante délurée, est la sœur d'Alice qui est en couple avec Gaëtan, un couple qui traverse une période de turbulence parce qu'Alice est enceinte mais qu'elle choisit de cacher sa grossesse. Gaëtan, c'est l'acteur Terrence Tell. On l'a vu dans Danse avec les Stars, c'était en 2018, et plus récemment dans Les Traîtres, aussi en 2025, Terrence Tell. Mentissa qui va donc séjourner à l'hôtel Jourdain à partir de lundi prochain. Dans Ici Tout Commence, le feuilleton est diffusé à 18h30 chaque jour sur TF1. Baby, when we dream, we dream as one. Miley Cyrus pour Dream As One. Et Louisa aussi au programme avec Jetlag. Dans un instant, c'est le programme sur Radio 8.
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0: Il y a Gims qui rajoute un petit peu de soleil au soleil. On l'écoute dans un instant. Gims avec soleil. Et puis on aura le choix avec Kenji aussi. Mais d'abord, on fait un point sur l'info dans les Ardennes. Bienvenue sur Radio 8. L'info dans les Ardennes, c'est avec René. Et il est 10h.
1: Bonjour, 9 millions du fonds de sauvegarde de l'État et 9 millions du pacte d'attractivité de la région, 18 millions de plus dans les caisses du département des Ardennes. La région Grand Est et le département des Ardennes en effet ont signé un pacte d'attractivité permettant aux Ardennes de recevoir 9 millions d'euros. Ce montant va permettre d'aider au financement de plusieurs projets d'investissement structurants dans le département. Outre ce pacte d'attractivité de la région, le département va recevoir 9 millions d'euros supplémentaires au titre du fonds de sauvegarde des départements, même si pour le président bourgeois, le compte n'y est toujours pas. Écoutez.
2: Alors, les temps qui courent, c'est important. Il y a fait 9-18, ce n'est pas rien. Même si au niveau du fonds de sauvegarde, le compte n'y est pas, puisque le reste à charge des AIS, c'est plus de 40 millions d'euros pour le département. 9 millions d'euros au niveau du fonds de sauvegarde, on prend, bien évidemment. Dans ce fonds de sauvegarde, moi j'ai toujours dénoncé ce critère population qui intervient dans la répartition, où des départements, évidemment, beaucoup plus nombreux que nous, et avec des ratios de pauvreté meilleurs que les nôtres, touchent davantage que nous. Le département des Ardennes, quand on regarde les choses sur un certain nombre de critères, il vient tout de suite après les dom-tom. Donc c'est pour vous dire que la situation est extrêmement compliquée.
1: Un montant de 9 millions d'euros qui sera intégré au budget de la collectivité pour financer les allocations individuelles de solidarité en 2026. À Donchery, cette nuit vers 1h du matin, un tractopelle ravagé par les flammes. Les sapeurs-pompiers sont intervenus pour circonscrire le sinistre à l'aide d'une lance, un engin entièrement détruit. Les températures continuent de grimper en France. 54 départements sont désormais en alerte rouge canicule, 35 en orange déjà hier. Il a fait très chaud sur le pays et dans la région. Un épisode caniculaire qui perturbe fortement la vie scolaire. 1352 écoles et collèges ont été fermés hier. Aujourd'hui, dans les Ardennes, 26 écoles garderont porte close et près de 90 ont aménagé leurs horaires selon le rectorat. Une enquête administrative ouverte notamment contre un substitut du parquet d'Auch après la mort de Liana. C'est l'annonce hier sur TF1 de Gérald Darmanin. Le garde des Sceaux réagit après la publication du rapport d'inspection sur les dysfonctionnements dans cette affaire. Le ministre de l'Intérieur qui a également demandé la mutation d'office de deux gendarmes qui ont travaillé sur cette affaire. Deuxième victoire en deux matchs pour l'équipe de France à la Coupe du Monde. Les Bleus ont battu hier soir l'Irak, score final 3-0, grâce notamment à un doublé de Mbappé. Prochain rendez-vous pour les tricolores vendredi face à la Norvège, des Norvégiens qui ont battu le Sénégal 3-2 cette nuit. 10h passées de 2 minutes, excellente matinée avec nous.
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Radio 8, c'était Charlotte Cardin avec son titre The Way We Touch. La suite, Sound of Legend. Sound of Legend qui arrive San Francisco. On aura Dua Lipa aussi avec Houdini et Joseph Kamel avec Crash. 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

C'était Joseph Kamel avec Crash qu'on vient d'écouter. Vous êtes sur Radio 8. 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On va écouter Taylor Swift avec Hoplite, mais d'abord l'amour ça se donne, et ça c'est Amel Bent.

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0: Temper City sur Radio 8, c'était Self-Aware. C'est l'heure d'aller faire un tour sur l'agenda pour vous annoncer un événement à ne pas rater ce week-end. Ce sera dimanche d'ailleurs. On aura une descente de caisse à savon dans le village de R, avec pour les plus jeunes des mascottes qui seront présentes et puis des stands de maquillage aussi. La descente de caisse à savon, toujours très amusant. Rendez-vous ce dimanche à R pour la suite. David Guetta, Teddy Swims, Stones and Ice et Gone Gone Gone. On écoute Zao, MC Solar aussi avec Comme Caroline sur Radio 8. Et à 11h, René pour l'info dans les Ardennes.
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0: C'est Damiano David qui vient vous rafraîchir dans un instant. Je sais pas si ça va bien marcher, Damiano David, pour se rafraîchir. On l'écoute avec The First Time, Lewis Capaldi avec Survive et Bébé Rexha aussi avec New Religion. Mais d'abord un point sur l'info dans les Ardennes de ce mardi matin. 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
1: Bonjour à tous, les températures continuent de grimper en France. 54 départements sont désormais en alerte rouge canicule, 35 en orange déjà hier. Il a fait très chaud sur le pays et dans la région. Un épisode caniculaire qui perturbe fortement la vie scolaire. 1352 écoles et collèges ont été fermés hier. 26 écoles dans les Ardennes garderont porte close aujourd'hui et près de 90 ont aménagé leurs horaires selon le rectorat. Et justement, face à la chaleur, quelles mesures prendre ? Nous vous avons tendu le micro, Radio 8.
2: J'ai beaucoup de mal. Là, vous voyez, on est sous les arbres à l'ombre, on essaye avec l'éventail de se faire un peu d'air. À la maison, c'est volet fermé, ventilateur, c'est difficile.
3: Je cherche une clim, tout est en rupture, c'est un peu compliqué, mais on essaie de faire comme tout le monde, des bouteilles d'eau au réfrigérateur, vraiment c'est minimum. Pareil, on nous a mis des ventilateurs dans tous les bureaux, mais malheureusement c'est sûr que ça reste chaud, mais c'est déjà ça.
4: Faut faire attention, faut se protéger, pas faire trop d'efforts. Moi je fuis la chaleur, je marche à l'ombre, vite de faire du sport.
5: Faut s'adapter.
1: Un feu de récolte à Tunis-Truny, 22 soldats du feu mobilisés hier en début de soirée pour un feu de récolte, un feu de 3 hectares d'escourgeons sur pied sur une parcelle de 10 hectares. Un incendie éteint avec 4 lances. L'action a permis de stopper la propagation du sinistre. En football, la France se qualifie pour les 16e de finale de la Coupe du Monde de foot. Les Bleus ont dominé l'Irak hier soir lors de leur deuxième match de phase de groupe, un match perturbé par les orages. La rencontre a été interrompue durant 2 heures, ce qui n'a pas empêché les tricolores de s'imposer 3-0 avec notamment un doublé de Mbappé pour sa 100e sélection. Écoutez l'attaquant des tricolores.
6: Une très longue journée pour nous, mais on est toujours concentré sur l'objectif. Je pense que le match d'aujourd'hui, c'est une preuve que il peut avoir tempête, il peut avoir 3 heures d'attente, mais on est toujours concentré sur notre objectif. Bien sûr qu'il y a toujours des choses à améliorer, mais je pense qu'on est sur le bon chemin. On va bien récupérer et on va se concentrer déjà sur le match de la Norvège.
1: Le troisième rendez-vous pour l'équipe de France, ce sera donc face à la Norvège vendredi à 21h. La Norvège qui a battu le Sénégal 3-2 cette nuit et validé son billet pour les 16e de finale. Qualification également dans la soirée un peu plus tôt de l'Argentine qui a dominé l'Autriche 2-0 grâce à un nouveau doublé de Lionel Messi. Tôt ce matin, l'Algérie a dominé la Jordanie 2-1. À suivre ce soir dès 19h, Portugal, Ouzbékistan et à 22h, Angleterre, Ghana.
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Damilo David et The First Time sur Radio 8. On va écouter What You Want, Angèle Justice, Ed Sheeran et Julien Lib qui arrivent avec Autrement. Il vous reste un quart d'heure pour nous appeler 03 24 27 45 46. 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

0: Allez, je suis à peu près certain que vous avez reconnu au moins un de ces trois titres. Une de ces trois interprètes, laquelle? 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Votre passe annuel, pour être précis, pour le domaine des grottes de Han. 03 24 27 45 46, c'est bon mardi matin sur Radio 8.
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0: Et Jarry qui va remettre sa casquette d'animateur de jeu télé. On va le retrouver bientôt sur TF1 à la tête de double jeu, joueur ou imposteur. Alors le principe, 8 candidats anonymes devront s'allier pour faire grimper une cagnotte commune en répondant bien à des questions. Sauf qu'il y aura un imposteur parmi les 8 joueurs. Quelqu'un qui verra sa propre cagnotte personnelle augmenter à chaque fois que le groupe aura donné des mauvaises réponses. Ce sera un jeu en plusieurs étapes, plusieurs manches, avec des éliminations successives. En gros, il faudra que les loyaux réussissent à se débarrasser du traître. Bon, sauf que là, on dira pour que les joueurs réussissent à se débarrasser de l'imposteur. Sinon, ça fait un peu trop M6 forcément. Ça va s'appeler Double Jeu, présenté par Jarry, joueur ou imposteur. Et ce sera prochainement à découvrir sur TF1. Voici Harry Styles, American Girls et Alex Warren avec Fever Dreams. Ce sera juste après sur Radio 8.

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1: Radio 8, Christophe Maé avec ce titre à l'instant, c'était La Lune. Pour la suite, on aura Alex Warren. Alex Warren, on va l'écouter avec son titre Eternity. Avant de faire le point sur l'info dans les Ardennes avec René à midi, j'ai Marjorie de Blagny au téléphone. Bonjour Marjorie.
2: Bonjour Guillaume.
1: Vous avez des enfants à la maison?
2: Oui.
1: Et c'est pas les vôtres?
2: Non, je suis assistante maternelle.
1: Oui, vous ne les avez pas volés, on vous les a amenés.
2: Oui, c'est ça.
1: Oui, c'est important de le dire quand même. Faut le signaler. On parlait un petit peu hors antenne, le programme de l'été. Vous avez un programme sympa là en août. Vous avez prévu de faire quoi?
2: On va aller à Disney.
1: Ah, mais
2: pour
1: ça,
2: les 18 ans de ma fille.
1: Pour les 18 ans de votre fille, vous allez pouvoir découvrir le deuxième parc qui a été inauguré il y a quelques semaines maintenant, du coup.
2: Oui.
1: Vous connaissez déjà le parc Disneyland en général ou ce sera une grande première?
2: Ça fait très longtemps.
1: Ah oui, donc il y a peut-être eu beaucoup de changements depuis. Le deuxième parc, vous le connaissiez, l'ancien studio ou pas?
2: Non.
1: Ah oui, donc vous allez découvrir tout un univers. Vous y allez plusieurs jours, j'imagine, parce qu'en un seul, faire tout le tour, c'est compliqué.
2: Oui, c'est sûr.
1: Vous partez deux jours?
2: Oui.
1: Allez, vous avez reconnu un titre ce matin, c'était lequel?
2: Patricia Cass.
1: En effet, il y avait Patricia Cass, il me dit que je suis belle, mais aussi Louane. La pluie, qui pourrait peut-être nous rafraîchir un peu, et Tina Turner. What's love got to do with it? Ça va avec les enfants d'ailleurs, ils n'ont pas trop chaud, les enfants qui sont à la maison actuellement, Marjorie?
2: Ça va, on ferme tout.
1: On se met dans le noir, on ne bouge plus.
2: Oui, c'est ça.
1: On vous offre le pass annuel pour le domaine des grottes de Han et je vous envoie ça rapidement à la maison à Blagny. À bientôt, Marjorie.
2: Merci beaucoup, à bientôt.
1: Au revoir, Marjorie.
2: Au revoir.
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1: 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Ah oui, j'avais un anniversaire à souhaiter, j'ai oublié. Alors attendez, je récupère ce qu'on m'a envoyé comme petit message. Joyeux anniversaire à Sabrina Eloi. Voilà, message passé. On est bon. À demain.
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2: Bonjour, bienvenue dans cette édition de la mi-journée, l'épiphase dans les Ardennes, une plainte collective lancée un an après la révélation de la contamination au PFAS, les polluants éternels. Les habitants des communes ardennaises touchées passent à l'acte. Près de 400 personnes, soit 163 foyers, ont décidé de déposer plainte dans les tout prochains jours. Cette action collective vient s'appuyer sur celle des communes qui avaient déjà saisi la justice en avril dernier. La stratégie est claire, faire masse pour peser davantage. Le dépôt de plainte collective porte trois revendications sur lesquelles revient Bernadette Pion, elle est référente du collectif pour la commune d'Achrocourt.
3: Ça commence à coûter cher aux habitants, effectivement. Des personnes ont souhaité ne pas attendre une solution qui viendrait des pouvoirs publics. Ils ont peut-être raison, ont installé des osmoseurs. D'autres ont souhaité faire les prises de sang rapidement pour avoir une idée de leur taux de contamination. Et puis, effectivement, l'action en justice va coûter aussi de l'argent aux habitants. Mais plus on est nombreux, moins ça coûte cher. Donc on invite les personnes à nous rejoindre.
2: La suite, elle, se prépare. Une réunion publique aura lieu le 2 juillet prochain à la salle de Blagny avant une mobilisation dont la date reste à fixer. À Tunis-Truny, un feu de récolte. 22 soldats du feu mobilisés hier en début de soirée. Pour ce feu de récolte, un feu de 3 hectares d'escourgeons sur pied sur une parcelle de 10 hectares. Un incendie éteint au moyen de 4 lances. L'action a permis de stopper la propagation du sinistre. À Donchery, la nuit dernière, vers 1h du matin, un tractopelle a été ravagé par les flammes. Les sapeurs-pompiers sont intervenus pour circonscrire le sinistre à l'aide d'une seule lance. Un engin entièrement calciné. Une enquête administrative ouverte notamment contre un substitut du parquet d'Auch après la mort de Liana. C'est l'annonce hier soir sur TF1 de Gérald Darmanin. Le garde des Sceaux a réagi après la publication du rapport d'inspection sur les dysfonctionnements dans cette affaire. Le ministre de l'Intérieur qui a également demandé la mutation d'office de 2 gendarmes. Deuxième victoire en 2 rencontres pour l'équipe de France à la Coupe du Monde. Les Bleus ont battu hier soir l'Irak, score final 3-0 grâce notamment à un doublé de Mbappé. Prochain rendez-vous pour les tricolores vendredi à 21h face à la Norvège. Des Norvégiens qui ont battu le Sénégal 3-2 hier. À suivre ce soir dès 19h, Portugal, Ouzbékistan et à 22h, Angleterre, Ghana. Il va faire chaud, très chaud cet après-midi. Prenez vos précautions, jusqu'à 35 degrés attendus dans nos Ardennes. 35 degrés notamment à Viromolin et du côté de Buzancy. Voilà pour cette édition de la mi-journée. Bon appétit, très bel après-midi.
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0: Radio 8, c'était Pierre Demar avec Je pense à vous.
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0: Oh là là, je pense à vous qui n'avez pas la clim dans la voiture cet après-midi, ça doit être bien compliqué. Bon courage, on est ensemble jusqu'à 16h dans les Ardennes avec toujours plus de 8, évidemment, des souvenirs, des nouveautés, il y en a pour tous les goûts et puis bien sûr des cadeaux à gagner, je vous en dirai plus cet après-midi. Pour l'instant, voici le DJ Cyril Les Chumblin sur Radio 8.

0: Les 4 sailles sur Radio 8 avec Gabriella. Bon, avec cette chaleur, on envie un peu de fraîcheur, d'ombre. Et je vous ai trouvé une application qui fonctionne partout en France. Ça s'appelle jeveuxdusoleil.fr. Elle vous permet de trouver les zones d'ombre près de chez vous, les terrasses à l'ombre notamment. Donc, vous ouvrez la carte sur l'appli, vous zoomez sur votre quartier, vous observez les zones sombres et claires, puisque l'application arrive à localiser, à suivre la course du soleil en temps réel. Et donc, vous allez pouvoir choisir votre itinéraire ou votre terrasse idéale pour cet après-midi, pourquoi pas, ou après le boulot pour aller boire un petit verre, boire de l'eau essentiellement, ou du sans alcool, parce qu'avec cette chaleur, c'est beaucoup mieux. Donc en tout cas, pour aller profiter en terrasse après le boulot avec les collègues, c'est plutôt pas mal. C'est disponible sur le web, sur iOS, Android, et ça s'appelle jeveuxdusoleil.fr. Allez, pour la suite, Alex Warren arrive avec Fever Dream, et je vous prépare le duo Zawi et Stéphane sur Radio 8.
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0: Christophe Maé sur Radio 8 avec la Lune.
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0: Allez, on continue avec toujours plus de hits et Claudio Capeo et Qu'est-ce qu'il me restera sur Radio 8.

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0: super état avec Wonder Why sur Radio 8.
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0: Deux grandes voix arrivent, deux femmes superbes. On va écouter Vita pour la suite et puis le nouveau Marine cet après-midi sur Radio 8.
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Pierre Garnier sur Radio 8 avec Ce qui me va. Tiens, c'est bientôt le retour de Fort Boyard à la télé, présenté cette année par Cyril Ferraud. Et donc, ce sera à partir de 4 juillet. Et sachez que des candidats anonymes comme vous vont pouvoir faire équipe avec les célébrités. Alors, pour cette année, c'est complet, mais vous pouvez déjà postuler pour l'année prochaine, pour 2027. Ça se passe donc sur France.tv. Allez, pour la suite, cet après-midi, on va écouter Tame Impala avec Dracula et puis Lewis Capaldi sur Radio 8.

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0: Charlotte Cardin avec Feel Good sur Radio 8.
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0: 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Voici le nouveau Summer, c'est Homemaker sur Radio 8.

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0: Joseph Kamel avec son nouveau titre Crash sur Radio V. Sous le soleil des Ardennes, on va continuer cet après-midi avec toujours plus de hits. Gims qui arrive, Kenji également, on se retrouve demain dès 14h et Mathias sera là dans quelques minutes sur Radio V.
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0: bah bienvenue chez nous, c'est Radio 8 dans les Ardennes avec Sound of Legend. Dans ses va direction San Francisco, c'est la relecture de Scott McKenzie et c'est juste après le coup d'œil sur l'actualité. Dites donc, j'aurai pas des cadeaux pour vous? Restez là, il est 16h.
1: Bonjour à toutes et tous. Plus de 40 degrés de Rennes jusqu'à Toulouse. La canicule s'intensifie encore cet après-midi sur la moitié ouest. Et c'est même la journée la plus chaude jamais enregistrée sur le pays, indique Météo France. Une canicule responsable de nombreux drames, avec 40 décès par noyade enregistrés depuis le début de l'épisode. Le Premier ministre évoque des victimes essentiellement jeunes. Et parmi elles, un joueur du club de foot de Guingamp. Il est en état de mort cérébrale après s'être noyé dans le Rhône hier. Notez enfin qu'à Paris, la Tour Eiffel ferme dès à présent en raison des fortes températures prévues. On devrait aussi atteindre les 40 degrés sur la capitale. Un procès devant la cour d'assises spéciale des mineurs après l'assassinat de l'enseignant Dominique Bernard. Les réquisitions du parquet national antiterroriste pour le suspect principal de cette attaque au couteau le 13 octobre 2023. Le terroriste russe avait revendiqué son geste au nom de l'organisation État islamique. Deux de ses proches pourraient aussi être renvoyés devant la justice. Des aveux plus de 20 ans après un double meurtre. Le procureur de Metz annonce aujourd'hui que le mari d'une femme retrouvée morte dans un bidon en Moselle en 2005 a avoué l'avoir tuée et qu'il a aussi révélé avoir tué son fils. Le suspect avait été interpellé il y a un an suite à des analyses ADN qui avaient permis d'identifier la victime d'une trentaine d'années. Le vote solennel sur l'autonomie de la Corse prévu en fin d'après-midi à l'Assemblée nationale. Après 3 jours de débat, les députés vont se prononcer sur le projet de loi constitutionnelle, puis il sera examiné au Sénat et il devra ensuite être validé par les 3/5 des parlementaires réunis en congrès. Enfin, un entraînement pour les Bleus en fin de journée et un match des remplaçants contre une équipe locale. C'est le programme de l'équipe de France au lendemain de sa large victoire contre l'Irak dans leur deuxième match de Coupe du Monde. Les Français sont de retour sur leur camp de base à Boston pour préparer le choc à venir contre la Norvège. Avec à la clé la première place de leur groupe, ce sera vendredi soir. Voilà pour ce point sur l'actu. Bon après-midi.

0: Jonas. Un petit retour bien sympa en arrière avec Macklemore et Kent Hold Us sur Radio 8.
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0: Bon, on a tout ça en magasin, c'est prévu. D'ailleurs, du côté des cadeaux, on jouera dans quelques instants avec le parc d'attractions Walligator Grand Est. 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Surtout, surtout, restez là. Il y aura Freya Sky côté musique dans un petit instant avec Style and Treatment. On va retrouver Julien Lib. On parlera également du retour de Fort Boyard et puis d'une super production digne des plus grands films hollywoodiens et qui va débarquer demain, non pas au cinéma, mais bel et bien sur Netflix. On en parlera un petit peu plus tard ici sur Radio 8. Je pense à la...

0: Exactement, nous aussi on a une recette. La recette, on avait Jake et Carla, nous on a la recette pour de chouettes moments de loisirs.
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0: Des frissons par exemple dans l'Anaconda, du rafraîchissement, et on en a besoin en ce moment, du côté de la rivière sauvage. Il y a Wally Express, Tick Up, Wally Boat, Tour & Co, le Shérif Shooter. Il y a des attractions pour toute la famille, en mode grand frisson. Je vous le disais, il y a l'Anaconda, mais il y a Terror House, il y a le Space Shoot, le Mistral, le Comet, The Monster. Il y en a pour tous les goûts, pour toute la famille. Il y a les attractions aquatiques pour se rafraîchir. Venez jouer maintenant. 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Mais oui, vous allez peut-être repartir sur Radio 8 avec vos billets. N'oubliez pas le mot de passe, c'est frisson. Dans un instant, Taylor Swift, on ira retrouver Hoplite. Rendez-vous ici juste après la pause.
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écouter jusqu'au bout, c'est Armel Bent sur Radio 8. 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Jouez et on se retrouve ici aux environs de 17h20. Il y a David Guetta avec Jennifer Lopez dans un petit instant. On va retrouver aussi This Is et Théodora avec Mélodrama. Ça se passe sur Radio 8.

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était jolie cette chanson sur Radio 8. On écoutait Pink avec What About Us. 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Une giga production débarque sur Netflix demain mercredi et peut-être un des castings les plus dingues de la décennie dans le film The End of Dante. Dans In the End of Dante, on retrouve Oscar Isaac, Gal Gadot, Jason Momoa, Gerard Butler, Al Pacino et même Martin Scorsese, un line-up digne d'un grand blockbuster hollywoodien. Mais le film ne sort pas au cinéma, il arrive directement sur Netflix. C'est

0: Bébé Rexha. Inspiré par les années 90, New Religion. C'est ce qu'on écoute avant l'info, l'info à 17h sur Radio 8.
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0: manquera pas de retrouver Luisa dans les prochaines minutes. L'été dernier, elle avait cartonné avec Soleil Bleu. Elle est prête cet été avec Jet Lag. On l'écoute dans un instant. Je vais venir aussi Angèle. Et avant ça, le coup d'œil sur l'info et le prix des carburants. 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
1: Bonsoir, bonsoir à tous. Nous vivons la journée la plus chaude jamais enregistrée en France. La température moyenne atteint un niveau inédit depuis le début des relevés en 1947, indique Météo France. Et c'est le long de la façade ouest que le caractère exceptionnel est le plus marqué. On relève notamment entre 42 et 43 degrés sur la Vendée cet après-midi, mais aussi plus de 41 degrés à Rennes, au Mans, à Angers. Demain, Météo France va encore étendre la vigilance rouge. Le Pas-de-Calais, le Nord, la Somme et l'Aisne à leur tour au niveau d'alerte maximale à partir de midi. Au total, 58 départements seront concernés. Et à l'issue d'une cellule interministérielle de crise sur la canicule, Sébastien Lecornu indique aussi que le plan Orsan de niveau 2 est activé dans les hôpitaux. Ça permet de renforcer le système de santé. Notez enfin que 28 départements sont en vigilance orange au feu de forêt. Le risque d'incendie est élevé, notamment sur le centre-ouest et autour de la Méditerranée. Et ce sera toujours le cas demain. Dans l'actu également, Marc Bloch et son épouse Simone Vidal vont entrer au Panthéon ce soir. Cérémonie présidée par Emmanuel Macron. Le président de la République veut rendre hommage à l'historien, héros de la résistance, pour son œuvre, son enseignement et son courage. La famille de Marc Bloch a demandé que le Rassemblement national ne soit pas présent. L'Iran a pleinement et totalement accepté le retour des inspecteurs de l'Agence internationale de l'énergie atomique dans son pays. C'est ce qu'assure Donald Trump. Le président américain ajoute sur son réseau social que cela garantira une honnêteté nucléaire. Dans le même temps, après l'accord de paix, les navires transitent de nouveau dans le détroit d'Ormuz. 36 passages hier, c'est inédit depuis le début de la guerre. Enfin, qui sera champion de France de basket? Réponse ce soir avec le match décisif entre Paris et Monaco. Les deux clubs s'affrontent une cinquième et dernière fois en finale de la Betclic Elite à 21h10. L'an dernier, c'est Paris Basketball qui avait remporté le titre, déjà face à l'AS Monaco dans le match 5. Voilà pour l'info. Bonne fin d'après-midi.
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0: Alors, allons faire un petit tour du côté de Total Energy. Access à Sedan qui propose le diesel à 1,835. On a également le tarif de 1,851 chez Total Energy Access. Cette fois, c'est à Rotel. Samplon 98, 1,964 chez Total Energy Access. Sedan 1,977, de nouveau du côté de Rotel chez Total Energy Access. Samplon 95, 1,847 à Sedan chez Total Energy Access. On a également le tarif d'un 1,874 à Rotel chez Total Energy à nouveau. Et puis on termine avec le GPL 0,985. C'est chez Total Energy Charleville-Mézières.
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0: Et c'est Metro Boomin sur Radio 8.
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0: Et on s'en va retrouver Aurélie qui est en mode manifestement retour à la maison dans le train actuellement. C'est bien ça Aurélie ?
2: Oui, c'est bien ça. Bonjour.
0: Bonjour, vous nous écoutez du côté de Sedan. Vous faites quoi dans la vie Aurélie ?
2: Je suis agent SNCF.
0: Ah bah oui, tiens, justement, d'accord. Donc en plein boulot, c'est bien ça ?
2: C'est bien ça.
0: Aurélie, vous avez eu la bonne idée de jouer avec nous pour les places pour Walligator. Les deux invitations, les deux billets, bah c'est pour vous.
2: Eh bien, merci beaucoup.
0: Qu'est-ce qui se profile à l'horizon ? Une petite sortie en famille avec les enfants ou c'est juste pour vous ? Et dites-moi, comment ça se présente ?
2: Ah bah non, ça va être avec mes enfants. Oui, c'est prévu pour le mois de juillet.
0: Ah bah voilà, il n'y a plus qu'à aller vous amuser là-bas. À Walligator Contest, les invitations, en tout cas Aurélie, c'est pour vous. Avant de vous souhaiter une belle soirée à Sedan, dites-moi quelle est la radio que vous écoutez tous les jours.
2: Radio 8.
0: Dans un tout petit instant, le son d'Alex Warren et sa jolie voix, on écoutera Eternity. Et pour les invitations, pour les cadeaux, vous restez à l'écoute de Radio 8. Oui, on en distribue tous les jours pour vous.
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0: Et on est 35 ans après Caroline d'M6 Solar. C'est un peu la réponse. Façon Zao, c'est plutôt joli, comme Caroline.
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0: 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On a toujours plus de cadeaux pour vous et toujours plus de hits. Vita arrive avec Ça fait mal. J'ai aussi Donna Lewis et I love you always forever.

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0: Boukli, médaillé au JO de 2024. Ils vont être rejoints par Florian, un candidat anonyme choisi pour représenter les téléspectateurs, et tous vont jouer pour ONU Femmes France. Cyril Ferroux qui nous promet une saison fidèle aux fondamentaux mais pleine de nouveautés, avec des personnages inédits, un règlement qui évolue et des surprises jamais vues en 36 ans d'émission. En gros, Fort Boyard QV 2026 avec un nouveau présentateur qui est malgré tout un habitué de l'émission. Rendez-vous le 4 juillet du côté de France 2. Dans un instant, on ira retrouver Bruno Mars. Bruno Mars avec I Just Might. C'est pour rejoindre les infos, l'actualité dans les Ardennes. Dans quelques minutes, ce sera avec René sur Radio 8.
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0: prochaines minutes, Dracula. C'est plutôt efficace ce morceau. Tame Impala avec Jenny. Il y aura aussi DJ Snake. Une relecture d'Another Day in Paradise de Phil Collins. Juste avant, on s'informe l'actu et la météo. L'actu dans les Ardennes avec René. Il est 18h.
1: Bonsoir Mathias, bonsoir à tous. La canicule s'est bien installée. Plus de 80 départements étaient aujourd'hui concernés par une vigilance. 54 en alerte rouge et 35 en orange, dont celui des Ardennes. Plus de 90% de la population française est ainsi exposée à des chaleurs extrêmes et exceptionnelles. Et ça va continuer demain. La météo à la fin de cette édition. La chaleur à l'origine de drames. Une vingtaine de personnes sont mortes noyées depuis samedi. Et puis, dans le Vaucluse, deux enfants âgés de 2 et 4 ans ont été retrouvés morts hier après-midi dans la voiture familiale sur un parking à Carpentras. Dans les Ardennes, l'EPIFAS, une plainte collective lancée un an après la révélation de la contamination aux polluants éternels. Les habitants des communes ardennaises touchées passent à l'acte. Près de 400 personnes ont décidé de déposer plainte. Une plainte afin de faire masse pour peser davantage. Un dépôt de plainte qui porte sur plusieurs revendications sur lequel est revenu Bernadette Pion, les référentes du collectif pour la commune d'Achrocourt.
2: Ce qu'on attend principalement pour certains habitants, c'est d'abord le retour à l'eau potable. Pour certains autres, et en majorité, c'est une enquête épidémiologique qui pourrait effectivement aboutir sur un suivi de la population. Et puis, on attend avec impatience l'application du principe du pollueur-payeur, parce qu'il est c'était toujours inadmissible de payer la pollution dont on n'est pas l'origine.
1: La suite, elle, se prépare. Une réunion publique aura lieu notamment le 2 juillet prochain à la salle de Blagny. Un mouvement de grève aujourd'hui dans plusieurs établissements publics. Des agents de l'ADEME, de l'Office français de la biodiversité ou encore de Santé publique France étaient appelés à cesser le travail. Ils dénonçaient le projet de loi qui prévoit une réorganisation totale de ces agences. Les syndicats parlent d'un démantèlement. Deuxième victoire en deux rencontres pour l'équipe de France à la Coupe du Monde. Les Bleus ont battu hier soir l'Irak, score final 3-0, grâce notamment à un doublé de Mbappé. Prochain rendez-vous pour les tricolores, ce sera vendredi à 21h, face à la Norvège. Des Norvégiens qui ont battu le Sénégal 3-2 hier. À suivre ce soir dans une heure, Portugal-Ouzbékistan et tout à l'heure à 22h, Angleterre-Ghana. Tout de suite, la couleur du ciel de demain, mercredi.
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1: La couleur du ciel de demain, nous serons le mercredi 24 juin. Un temps toujours caniculaire, beau et très chaud dès le lever du jour. Demain, les températures seront plutôt chaudes, de 17 à 18 degrés. Les maximales jusqu'à 37 degrés demain après-midi. Un dôme de chaleur qui va perdurer encore plusieurs jours, nous indique Météo France. Belle soirée.
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0: Bon, c'est clair que pour les fans de football, c'est simple. Tous les jours, il y a quelque chose à regarder en matière de ballon rond avec, par exemple, ce soir, la rencontre Angleterre-Ghana. Bon, faudra veiller jusqu'à 22h. Mais bon, hier, on a bien veillé tard pour le match France-Irak. Mais pour ceux qui sont pas trop football, j'ai peut-être une suggestion, tiens. Avec une série télé de légende. Twin Peaks, considéré par beaucoup comme la plus grande série de tous les temps, dispo en ce moment gratuitement sur Arte, mais plus pour longtemps. Il vous reste encore 6 mois pour plonger dans les 3 saisons de cet univers culte signé David Lynch et Mark Frost. Diffusé pour la première fois en 1990, la série a révolutionné vraiment la télé avec son enquête autour de la mort de Laura Palmer, son ambiance onirique, ses personnages étranges, sa musique devenue totalement mythique. 3 saisons gratuitement disponibles actuellement, c'est sur Arte. TV, donc c'est totalement gratuit. On rappelle que cette œuvre aurait inspiré X-Files, Lost, Les Sopranos et tant d'autres séries. Alors allez-y, café chaud, tarte à la cerise et direction Twin Peaks est dispo en ce moment sur Arte.tv. C'est totalement gratuit. Une BO de film, tiens. Oui, c'est la BO d'Avatar numéro 3. Miley Cyrus dans un instant, Dream as One. C'est ce qu'on écoute juste après la pause dans les Ardennes sur Radio 8.
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0: Voilà, et on lâche les chiens, s'il vous plaît. 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
0: Bon d'accord, la saison 2025-2026 se termine, mais on a encore quelques bonnes habitudes à vous proposer cette semaine. 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Dans les prochaines minutes, Games, on écoutera Soleil. Oui, on en connaît un rayon pour le moment là-dessus. Il y a Charlotte Cardin aussi avec Tant pis pour elle.

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0: K.O. sur Radio 8, c'est Superbus, collaboration avec Kyo pour la bande de Jennifer Ayash. Dans quelques instants, le top de 19h. Demain matin, Laurent vous sort du lit, moi je reviendrai en fin de journée. Ici même, le retour à la maison entre 16h et 19h avec la musique, les infos et demain mercredi, les bons plans du côté des salles obscures. On est en train d'enchaîner les blockbusters pour le moment avec le nouveau Spielberg, le nouveau Toy Story que nous réserve la journée de demain mercredi. On en reparle ici même, soyez avec moi demain. On va se quitter avec Sound of Legend. Et c'est reparti pour un carton plein. Sound of Legend qui revisite un classique des années 70, San Francisco. C'est juste après la pause sur Radio 8. Salut.
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